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0: Bonjour, Chance.
1: Bonjour.
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1: T'as vu ça, gars?
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1: Ouais, mais le truc, c'est qu'elles rappent comme des bonhommes en fait.
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1: non,
0: incroyable.
1: Mais t'as écouté le truc de Princesse Agnès hein?
0: Princesse Agnès?
1: Ouais.
0: De quel droit cette meuf, elle se donne un titre de princesse? Déjà.
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2: Ça va les gars, qu'est-ce qu'il y a?
3: Oh, okay. 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
4: Ah, bien, tranquille. 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
1: Ouais,
4: ça va, ça va.
1: Écoute.

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1: Quand est-ce? Quand tu veux le chocolat? 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
0: Oui.
1: T'aimes bien ça, hein?
0: Oui.
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0: questions à vous poser.
1: Je vous écoute.
0: Voilà. Vraiment, si Billy n'aime pas se raconter, je me demande pourquoi vous le persécutez. Nous pourrait-on passer à une autre affaire, hein?
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